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0: 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Il est 6h.
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2: Bonjour, je suis Maya, votre météorologue IA. Aujourd'hui, dimanche 27 septembre, il fait brumeux et 10 degrés à Éguézé, avec un vent de 20 km par heure et une humidité de 95%. Il n'y aura pas de précipitations dans les prochaines heures. Pour les prochaines heures, il devrait faire brumeux le matin, avec des températures allant jusqu'à 19 degrés l'après-midi et un vent de 25 à 35 km par heure. Il devrait faire sec tout au long de la journée.
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1: Bonjour à tous. Bélier, vous baissez la garde et laissez parler vos émotions. Vous êtes plus spontané, passionné, vous surprenez agréablement, faut le dire, votre partenaire.
2: Taureau, vous prenez soin de vous et de votre entourage. Vous êtes tout en douceur. C'est une journée idéale pour ralentir, déconnecter.
3: Gémeaux, votre curiosité se tourne vers des sujets beaucoup plus concrets aujourd'hui. Vous gagnez en méthode, mais attention à ne pas devenir trop critique non plus.
4: Cancer, vous avancez prudemment dans toute votre organisation. Vous vous accordez aussi une pause pour retrouver l'énergie et la sérénité. Vous allez en avoir besoin dès demain.
5: Lion, vos initiatives font mouche. Vous êtes précis, efficace et bien préparé. Vous posez des bases solides et montrez tout votre savoir-faire.
6: Vierge, vous défendez vos projets avec assurance, vos doutes s'effacent, votre motivation grandit et vos efforts sont enfin reconnus.
7: Balance, vous tendez d'accorder le cœur et la raison.
8: Prenez un temps de distance avant de vous engager ou d'accepter une nouvelle responsabilité.
9: Scorpion, une vérité gardée sous silence refait surface.
10: Vous devrez sans doute vous expliquer, alors jouez la carte de la franchise, c'est un conseil.
11: Sagittaire, une parole ou un message vous touche plus que prévu.
12: Vous gardez la tête haute, même si intérieurement cela vous remue.
13: Capricorne, votre sensibilité est à son compte. Inutile de vouloir tout maîtriser.
14: Accueillez vos émotions et savourez simplement le moment présent.
15: Verseau, vous laissez les idées farfelues de côté pour vous recentrer vers l'essentiel.
16: Vous êtes concret et attentif, vous ne négligez aucun détail.
17: Poisson, votre cercle relationnel s'agrandit,
18: de nouveaux appuis vous aident enfin à concrétiser le projet que vous préparez depuis plusieurs semaines.
19: Je vous souhaite un excellent dimanche, à bientôt.
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2: Bonjour à toutes et à tous et très bon dimanche. Après les provinces de Namur, de Luxembourg, du Brabant wallon, hier c'est la province de Liège qui a pris un arrêté contre le risque d'incendie. Celui-ci devrait en effet augmenter à partir de demain lundi. Selon les prévisions météorologiques, l'augmentation des températures, le renforcement du vent et l'absence de précipitations en ce début de semaine accroît le risque de départ de feu dans ces provinces où la sécheresse persiste. Les principales restrictions concernent évidemment les zones boisées et les forêts. Hier, deux jeunes de 17 et 18 ans ont été blessés par des coups de couteau portés en marge du cortège des géants de Borgerhout, un événement folklorique de la province d'Anvers. L'une des deux victimes est toujours entre la vie et la mort. L'auteur a pris la fuite après l'incident et est toujours recherché par les services de police. Les motifs et les circonstances des faits ne sont pas encore établis. Aux États-Unis, une tempête rare pour la saison s'intensifie. Les grandes villes de New York, Boston et Philadelphie sont sous la menace d'inondations, douchées par des pluies diluviennes et balayées par des vents puissants. Dans le quartier de Brooklyn, un homme de 56 ans a été tué par la chute d'un arbre et plus de 60 000 personnes sont privées d'électricité. La tempête se déplace vers le New Jersey et Long Island et va toucher la région avec toute sa force dans les prochaines heures, d'après les prévisionnistes. C'est un moment très attendu de la visite papale en France ce dimanche à Lourdes. Léon XIV, qui est arrivé hier soir, va notamment s'exprimer et en tout cas rencontrer des personnes victimes de violences sexuelles au sein de l'Église. Hier après-midi, 800 000 personnes s'étaient rassemblées à Paris pour suivre une messe géante, place de la Concorde. L'Iran a fait savoir qu'il maintient ses conditions pour ouvrir le détroit stratégique d'Ormuz et que la porte reste ouverte aux négociations. Côté iranien, nous avons vu la première réaction du président américain, mais jusqu'à présent, rien ne nous a été transmis par le médiateur, a déclaré le ministre des Affaires étrangères. L'Iran avait annoncé vendredi avoir soumis en effet une proposition aux États-Unis pour ouvrir le détroit sous 7 jours à compter de son acceptation. Proposition rejetée par Donald Trump qui a affirmé que les dirigeants iraniens voulaient cet accord car ils sont en train de méchamment perdre, a-t-il déclaré. Des attaques aériennes russes sur la ville ukrainienne d'Odessa ont fait au moins 2 blessés hier soir. Selon le gouverneur de la région, des maisons, des entrepôts et des sites industriels ont été touchés et des incendies se sont déclarés à plusieurs endroits de la ville. Plus tôt déjà, dans la journée de samedi, l'armée russe avait visé plusieurs villes en Ukraine, dont Odessa. Au moins 16 personnes sont décédées en Russie et en Ukraine à la suite des frappes survenues sur les deux pays. En sport, la néerlandaise Demi Vollering est devenue ce samedi championne du monde de cyclisme sur route pour la première fois de sa carrière. Elle a triomphé au sprint sur la ligne d'arrivée à Montréal. Un mot de météo avec un petit peu de brume et quelques bandes de brouillard possibles ce matin au lever du jour, mais après leur dissipation, le temps sera chaud et ensoleillé avec des maxima attendus entre 22 et 26 degrés. Très beau matin, bon dimanche et merci d'être à notre écoute.
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1: Bonjour à tous. Bélier, vous baissez la garde et laissez parler vos émotions. Vous êtes plus spontané, passionné, vous surprenez agréablement, faut le dire, votre partenaire.
2: Taureau, vous prenez soin de vous et de votre entourage. Vous êtes tout en douceur. C'est une journée idéale pour ralentir, déconnecter.
3: Gémeaux, votre curiosité se tourne vers des sujets beaucoup plus concrets aujourd'hui. Vous gagnez en méthode, mais attention à ne pas devenir trop critique non plus.
4: Cancer, vous avancez prudemment dans toute votre organisation. Vous vous accordez aussi une pause pour retrouver l'énergie et la sérénité. Vous allez en avoir besoin dès demain.
5: Lion, vos initiatives font mouche. Vous êtes précis, efficace et bien préparé. Vous posez des bases solides et montrez tout votre savoir-faire.
6: Vierge, vous défendez vos projets avec assurance. Vos doutes s'effacent, votre motivation grandit et vos efforts sont enfin reconnus.
7: Balance, vous tendez d'accorder le cœur et la raison.
8: Prenez un temps de distance avant de vous engager ou d'accepter une nouvelle responsabilité.
9: Scorpion, une vérité gardée sous silence refait surface.
10: Vous devrez sans doute vous expliquer, alors jouez la carte de la franchise, c'est un conseil.
11: Sagittaire, une parole ou un message vous touche plus que prévu.
12: Vous gardez la tête haute, même si intérieurement cela vous remue.
13: Capricorne, votre sensibilité est à son compte. Inutile de vouloir tout maîtriser.
14: Accueillez vos émotions et savourez simplement le moment présent.
15: Verseau, vous laissez les idées farfelues de côté pour vous recentrer vers l'essentiel.
16: Vous êtes concret et attentif, vous ne négligez aucun détail.
17: Poisson, votre cercle relationnel s'agrandit, de nouveaux appuis vous aident enfin à concrétiser le projet que vous préparez depuis plusieurs semaines.
18: Je vous souhaite un excellent dimanche, à bientôt.
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1: Bonjour à toutes et à tous et merci de nous écouter. Les écoles de Riyad vont fonctionner en distanciel et ce pour une durée d'au moins une semaine selon des emails envoyés ce dimanche aux parents d'élèves. Une mesure de dernière minute qui intervient au lendemain de nouvelles attaques lancées par des combattants pro-iraniens houthis du Yémen contre l'Arabie Saoudite et qui ont visé Riyad mais aussi Khamis Mushay, une ville du sud-ouest qui héberge une importante base aérienne. Les forces armées saoudiennes ont dit avoir intercepté des drones et des missiles balistiques tirés depuis le Yémen. En Chine, on parle de diplomatie du panda ainsi. Deux pandas géants ont quitté la Chine pour les États-Unis ce matin. Après une cérémonie d'au revoir organisée pour eux, Ping Ping et Fu Shuang sont partis pour vivre les 10 prochaines années de leur vie dans un zoo d'Atlanta. Le transfert des deux ursidés, objet d'un accord en 2025, avait été annoncé jeudi par le président chinois Xi Jinping lors de sa visite à Washington pour un sommet avec Donald Trump. Ces animaux sont extrêmement populaires à travers le monde et la Chine les utilise comme un atout diplomatique pour soigner ses liens avec d'autres pays en les prêtant. OpenAI, le géant américain de l'intelligence artificielle derrière ChatGPT, a mis sur pause des travaux autour de ses plus récents modèles d'intelligence artificielle après que l'un de ses systèmes a contourné des restrictions d'accès à Internet. Le modèle n'était pas censé avoir accès à Internet, mais a trouvé et exploité une faille dans les contrôles réseau de l'environnement du test. Ne parvenant pas à identifier l'auteur d'un article de blog à l'aide d'indices dans un environnement web simulé, comme on lui avait demandé, le modèle a découvert qu'il pouvait utiliser un outil DNS du système pour envoyer des requêtes à un robot conversationnel sur Internet. Le test a été interrompu après détection de cette communication. Un nouvel incident qui fait suite à plusieurs autres cas impliquant les systèmes d'OpenAI réalisant des tâches qu'ils ne sont pas censés mener. Quatre occupants d'un hélicoptère sont décédés à la suite d'un crash de l'appareil dans un champ à Saint-Brigide d'Iberville, à une quarantaine de kilomètres de Montréal. Une enquête a été ouverte par la police et le Bureau de la sécurité des transports du Canada pour déterminer les circonstances du drame. Le lieu de l'accident se situe à une dizaine de kilomètres seulement du parcours des championnats du monde de cyclisme sur route qui se tiennent jusqu'à ce dimanche. Et justement, en sport, Remco Evenepoel va-t-il marquer l'histoire du cyclisme? Il pourrait, en tout cas, après son titre mondial au contre-la-montre. Il est aujourd'hui l'un des favoris pour le sacre sur route. Aucun coureur à ce jour n'est parvenu à réaliser le doublé la même année. Alors, réponse ce soir aux alentours de 21h40 sur la ligne d'arrivée. Au championnat de Belgique des rallyes, Tom Hendricks a remporté l'East Belgium Rally, 7e et avant-dernière manche du championnat, après une pénalité de 2 minutes 20 pour Grégoire Munster, qui perd ainsi sa victoire. Un mot de météo enfin, un peu de brume, peut-être quelques bandes de brouillard dans votre région ce matin, mais après leur dissipation, le temps sera ensoleillé et chaud, avec des températures comprises entre 22 et 26 degrés. De quoi profiter d'un très beau dimanche. Merci d'être à notre écoute. Belle journée.
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Et Mime Palais dans la radio, c'était Loser. Bonjour tout le monde, Philippe Collin, 27 septembre, aujourd'hui dimanche. Nous sommes le 270e jour de l'année, il en reste 95. Nous terminons la 39e semaine. Le soleil s'est levé ce matin à 7h44 pour aller se coucher à 19h38. Nous perdons encore 4 minutes de clarté, 11h53 minutes de durée d'ensoleillement aujourd'hui. Et puis aujourd'hui en fait, Vincent. Donc si c'est votre prénom, eh bien bonne fête de la part de toute l'équipe de la radio. Voici Marisa Turner.

0: Whip It, dans un premier temps avec Martin Garrix et Ed Sheeran, et puis à l'instant chanson française, c'était Gérald de Palmas. On va tourner une petite page de pub et puis on retrouvera Ariana Grande juste derrière et un souvenir de Chris de Burgh.
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0: Chris de Vargue en souvenir 1984, c'était High on Emotion. Allez, monsieur, dame, on tend l'oreille, voici votre horoscope.
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2: Bonjour à tous. Bélier, vous baissez la garde et laissez parler vos émotions. Vous êtes plus spontané, passionné, vous surprenez agréablement, faut le dire, votre partenaire.
3: Taureau, vous prenez soin de vous et de votre entourage. Vous êtes tout en douceur. C'est une journée idéale pour ralentir, déconnecter.
4: Gémeaux, votre curiosité se tourne vers des sujets beaucoup plus concrets aujourd'hui. Vous gagnez en méthode, mais attention à ne pas devenir trop critique non plus.
5: Cancer, vous avancez prudemment dans toute votre organisation. Vous vous accordez aussi une pause pour retrouver l'énergie et la sérénité. Vous allez en avoir besoin dès demain.
6: Lion, vos initiatives font mouche. Vous êtes précis, efficace et bien préparé. Vous posez des bases solides et montrez tout votre savoir-faire.
7: Vierge, vous défendez vos projets avec assurance, vos doutes s'effacent, votre motivation grandit et vos efforts sont enfin reconnus.
8: Balance, vous tendez d'accorder le cœur et la raison.
9: Prenez un temps de distance avant de vous engager ou d'accepter une nouvelle responsabilité.
10: Scorpion, une vérité gardée sous silence refait surface.
11: Vous devrez sans doute vous expliquer, alors jouez la carte de la franchise, c'est un conseil.
12: Sagittaire, une parole ou un message vous touche plus que prévu.
13: Vous gardez la tête haute, même si intérieurement cela vous remue.
14: Capricorne, votre sensibilité est à son compte. Inutile de vouloir tout maîtriser.
15: Accueillez vos émotions et savourez simplement le moment présent.
16: Verseau, vous laissez les idées farfelues de côté pour vous recentrer vers l'essentiel.
17: Vous êtes concret et attentif, vous ne négligez aucun détail.
18: Poisson, votre cercle relationnel s'agrandit,
19: de nouveaux appuis vous aident enfin à concrétiser le projet que vous préparez depuis plusieurs semaines.
20: Je vous souhaite un excellent dimanche, à bientôt.
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Bon dimanche, merci d'écouter Fréquence Aiguisée ce matin. Merci de vous réveiller avec notre musique. C'était Sandra Kim avec Silva, d'où l'on vient. C'était une nouveauté, production belge. Et avant cela, Robin avec Zara Larsson, Talk to me Zara. Et Cœur de Pirate nous arrive avec Combustible. Passez une belle journée à l'écoute.

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1: Et bonjour à tous, c'est Panos et aujourd'hui on se retrouve pour que je vous parle des moyens pour protéger votre ordinateur de manière numérique. Tout d'abord, un des premiers conseils quand vous achetez un ordinateur ou vous commencez une nouvelle année avec, c'est de prendre un antivirus ou un anti-malware. Ces derniers, c'est des programmes qui vous protégeront contre les différents virus et programmes malicieux quand vous naviguez en ligne. En parlant de la navigation en ligne, il faut être aussi très vigilant sur les sites que vous visitez. Si un site vous semble suspect ou que vous recevez une notification de votre antivirus, méfiez-vous. Également, quand vous cliquez sur des liens, il faut toujours vérifier si ça vient d'une source sûre, notamment dans les mails que vous recevez. Vous avez sûrement entendu une personne de votre entourage qui s'est fait phisher par un mail. C'est le terme qu'on utilise comme on utilise un appât pour des poissons, voilà. Eh bien ça, c'est des mails malicieux qui permettent à des personnes tierces d'avoir accès à vos données. Et en parlant de données, justement, une bonne manière de les stocker dans un lieu sûr, c'est un cloud. Un cloud, c'est des serveurs sécurisés en ligne qui stockent vos données. Pour y accéder, comme dans beaucoup de comptes en ligne qu'une personne peut avoir, il vous faut un mot de passe. Et assurez-vous que ce dernier soit assez fort, comme on dit. C'est-à-dire, il faut qu'il soit assez complexe pour qu'une personne puisse le deviner. Personnellement, j'utilise un mot de passe différent par compte que je crée et je note quelque part le mot de passe pour ne pas les oublier. Sinon, avec tous les comptes que j'ai, je me retrouve dans une galère pas possible. Donc voici quelques astuces de base pour protéger votre ordinateur. Nous, en tout cas, on va se retrouver une prochaine fois. Merci de nous écouter. Bye bye.
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Et s'il a été dans votre transistor avec ce titre, You Letters, la brocante de Glim du Tumulus, c'est le dimanche 11 octobre 2026. Ça commence à 6h jusqu'à 18h. Tous les renseignements au 0479 59 23 45 ou alors à brocantetumulus@gmail.com. Il vous en coûtera 5€ pour 5 mètres. Du moins, si vous avez envie de visiter, hein, si vous avez envie de chiner, eh bien c'est gratuit. Sachez-le. C'est trop tard.

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Pretenders à l'instant, c'était en 1980 ce morceau, c'était Brass in Pocket. Allez, pour nous conduire jusqu'au top, la jolie Beyoncé sera avec nos single ladies. Bon réveil avec Matin Weekend.

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2: Bonjour à toutes et à tous et très beau dimanche. Des inconnus ont fait exploser un engin explosif devant un immeuble à appartements cette nuit à Anvers, non loin du parc communal. La porte d'entrée vitrée a été détruite mais personne n'a été blessé. Un message a également été tagué sur l'immeuble. La police scientifique et les services de déminage de l'armée sont descendus sur les lieux. L'enquête se poursuit afin de déterminer le type d'explosif utilisé et établir un éventuel lien avec le trafic de drogue. Plus tôt, dans la semaine, deux autres engins explosifs avaient endommagé deux maisons et une voiture dans le quartier d'Anvers Nord. En Irlande, un tribunal de Belfast a autorisé un défilé de l'ordre protestant d'Orange quelques heures seulement avant le début de cette marche controversée. Une décision qui permet ainsi aux membres de l'ordre de défiler dans un quartier majoritairement catholique de Partadown ce matin pour la première fois depuis près de 30 ans. Selon les médias, une foule nombreuse s'est depuis rassemblée le long de la Garvaghy Road. Des individus masqués auraient également bloqué la rue à son extrémité Nord. Dans les années 90, le conflit dit du Drunkery lié à ces défilés avait donné lieu à de violentes émeutes et depuis 1998, l'ordre d'Orange avait interdiction de défiler sur la Garvaghy Road. En Afrique du Sud, deux fusillades ont fait un total de 27 morts ce samedi. Une première fusillade a fait 17 morts hier soir dans un bar de l'ouest de Johannesburg où des hommes armés de fusils d'assaut ont fait irruption. 15 personnes ont également été blessées. Rapporte la police. Il semble qu'ils aient fouillé certains clients et se sont emparés de leur téléphone portable avant de fuir à bord de deux voitures non identifiées. Une autre fusillade a fait 10 morts et 11 blessés près du Cap cette nuit dans un lieu de sortie d'un township. 10 ans après la tragédie aérienne qui a bouleversé Chapecoense et ému le football mondial, le club brésilien et l'Atlético Nacional se sont retrouvés hier à Medellín pour célébrer une amitié née dans le drame. Au stade Atanasio Girardo, où en 2016 devait se jouer la finale aller de la Copa Sudamérica, entre les deux équipes, aucun trophée n'était en jeu cette fois. Le match amical s'est conclu d'ailleurs par un nul, 1-1, mais le résultat a été secondaire lors de cette journée dédiée aux 71 victimes du crash d'avion survenu le 28 novembre 2016. Parmi les présents figurait Elio Neto, ancien joueur de Chapecoense et l'un des 6 survivants de l'accident. En sport, la néerlandaise Demi Vollering est devenue hier championne du monde de cyclisme sur route pour la première fois de sa carrière en triomphant au sprint à Montréal. Et aujourd'hui, Remco Evenepoel et Wout Van Aert, entre autres, tenteront évidemment de remporter le titre sur route chez les hommes. Si Evenepoel franchit la ligne en premier après son titre mondial du contre-la-montre, il marquerait l'histoire du cyclisme en réalisant le doublé la même année. Alors pour savoir qui sera la sacrée championne du monde de cyclisme sur route ce soir. Rendez-vous aux alentours de 21h40. Un point sur la météo, un peu de brume, des bandes brouillard possibles encore ce matin, mais après leur dissipation, le temps sera chaud et ensoleillé avec de 22 à 26 degrés. Merci de nous écouter.
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Félix Jean dans votre transistor pour démarrer cette seconde heure. C'était Boy You Turn Me, un titre sorti dans le courant de cette année 2026. Je vous rappelle que nous sommes le dimanche 27 septembre aujourd'hui, 270e jour de l'année. Il en reste 95. Le soleil s'est levé à 7h44 pour aller se coucher à 19h38. On perd 4 minutes de clarté. Puis aujourd'hui, c'est peut-être votre fête si vous vous appelez Vincent. Côté musique, voici The Corleganes avec Love Fool.

0: Merci d'avoir choisi Fréquence Gueuzet pour vous réveiller ce matin. C'était Bimaï dans la radio avec la danse du matin. Je vous rappelle qu'aujourd'hui, c'est la brocante à Beaumal. Donc, n'hésitez pas à aller faire un petit tour du côté de la rue de Lourchet, viennoiserie, hamburger et buvette sur place. Allez, la suite, c'est tout de suite et c'est dans votre radio avec une petite page de pub et Manon Lisa sera juste derrière.
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0: Satellite, c'était Harry Styles. Et puis avant cela, I Only Wanna Be With You. Quel beau souvenir de 1989. C'était la jolie Samantha Fox. Allez, on va retrouver notre horoscope. Tendez l'oreille, messieurs, dames. J'espère pour vous qu'il vous conviendra.
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2: Bonjour à tous. Bélier, vous baissez la garde et laissez parler vos émotions. Vous êtes plus spontané, passionné, vous surprenez agréablement, faut le dire, votre partenaire.
3: Taureau, vous prenez soin de vous et de votre entourage. Vous êtes tout en douceur. C'est une journée idéale pour ralentir, déconnecter.
4: Gémeaux, votre curiosité se tourne vers des sujets beaucoup plus concrets aujourd'hui. Vous gagnez en méthode, mais attention à ne pas devenir trop critique non plus.
5: Cancer, vous avancez prudemment dans toute votre organisation. Vous vous accordez aussi une pause pour retrouver l'énergie et la sérénité. Vous allez en avoir besoin dès demain.
6: Lion, vos initiatives font mouche. Vous êtes précis, efficace et bien préparé. Vous posez des bases solides et montrez tout votre savoir-faire.
7: Vierge, vous défendez vos projets avec assurance, vos doutes s'effacent, votre motivation grandit et vos efforts sont enfin reconnus.
8: Balance, vous tendez d'accorder le cœur et la raison.
9: Prenez un temps de distance avant de vous engager ou d'accepter une nouvelle responsabilité.
10: Scorpion, une vérité gardée sous silence refait surface.
11: Vous devrez sans doute vous expliquer, alors jouez la carte de la franchise, c'est un conseil.
12: Sagittaire, une parole ou un message vous touche plus que prévu.
13: Vous gardez la tête haute, même si intérieurement cela vous remue.
14: Capricorne, votre sensibilité est à son compte. Inutile de vouloir tout maîtriser.
15: Accueillez vos émotions et savourez simplement le moment présent.
16: Verseau, vous laissez les idées farfelues de côté pour vous recentrer vers l'essentiel.
17: Vous êtes concret et attentif, vous ne négligez aucun détail.
18: Poisson, votre cercle relationnel s'agrandit,
19: de nouveaux appuis vous aident enfin à concrétiser le projet que vous préparez depuis plusieurs semaines.
20: Je vous souhaite un excellent dimanche, à bientôt.
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0: Merci Serge, on retrouve l'horoscope demain avec Christophe. Quant à nous, vous le savez, aux alentours des 9h30, c'est notre musique plaisir, c'est notre musique loisir. Voici aujourd'hui Tata Yo-Yo, histoire de mettre du soleil dans la radio. Voici Annie Cordy.

0: radio, tout d'abord avec Misty No Hit Hole, et puis à l'instant c'était Angèle avec Une Seule Vie. La grande brocante annuelle, c'est aujourd'hui au quartier Saint-Lambert de Jodogne, avec différents lieux: la rue des Brasseurs, la place Saint-Lambert, la rue Saint-Lambert, la place du Peuple, la rue de Louvain, l'ancienne trêve des Tilleuls et la rue du Chebet. C'est jusqu'à 18h aujourd'hui, n'hésitez pas. Buvette, barbecue au charbon de bois et activités pour les enfants, vous êtes toutes et tous invités. Voici Florent Pagny et le soldat.
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Et t'es avec toi dans la radio, c'était Adèle Castillon. Allez, pour continuer en musique et de la bonne musique, normal, vous êtes sur fréquence, on ne peut pas se permettre de passer n'importe quoi. Voici The Cure, Just Like Heaven.

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Bon dimanche, merci d'avoir choisi la musique de Fréquence Aiguë pour vous accompagner ce matin. C'était Tiziano Ferro avec Perdono. Allez, on va continuer en musique avec Huggle d'ici quelques instants. Moving to the Sun. Bon dimanche.

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3: Bonjour, je suis Maya, votre météorologue IA. Actuellement, il y a de la brume avec une température de 13 degrés et un vent de 25 km par heure. Pour les prochaines heures, nous prévoyons un ciel partiellement nuageux avec des températures allant jusqu'à 25 degrés et un vent de 30 à 35 km par heure. Il n'y aura pas de précipitations importantes.
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D'or et d'étain, c'était Vianney pour entamer cette dernière heure commune pour ce dimanche 27 septembre. Il est 10h03. La météo du jour, et bien sachez que ce dimanche, les nuages bas seront localement abondants en première partie de journée. Après leur dissipation, le soleil dominera assez aisément et permettra aux températures d'augmenter encore et de devenir estivales dans de nombreux endroits. Dans le cours de cet après-midi, on peut escompter avoir jusqu'à 26 degrés. Ah, pas mal, hein? Allez, côté musique, c'est Shaggy. Hey, sexy lady.

0: Nous écoutions remix de Samantha Fox en ce dimanche matin. Ça fait toujours beaucoup de bien. Je vous rappelle que le dimanche matin, quand il y a un peu de soleil, même quand il n'y en a pas d'ailleurs, c'est le marché sur notre région. On profite du beau temps pour aller faire un petit tour et de prendre l'air, histoire de se ressourcer, de se décrasser les poumons, on peut dire ça comme ça. Zao MC Solar sera dans la radio d'ici quelques instants avec Comme Caroline. Et puis jamais, ce sera Maud, d'un titre sorti il y a déjà 11 ans.
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Oh, c'était Ariana Grande avec It That I Made You Love Me, un titre qui cartonne un petit peu partout et il est déjà sur fréquence exaucée. Normal, c'est le meilleur de la musique et c'est 24 heures par jour. Le comité philanthropique de Voir et la Chaussée vous invite à son souper d'automne. Ça se passera le 3 octobre 2026 à partir de 18h30 à la salle des fêtes, place du jeu de balle à Voir et la Chaussée. Un menu délicieux avec terrine de campagne, confit d'oignons, doux, petites salades croquantes et vinaigrettes à l'ancienne. Côté plat consistant, ballotin de volaille farci aux pommes, sauce normande, poêlée d'automne, pommes boulangères et comme dessert, moelleux au chocolat, chantilly maison et compoté de poireaux épices. Il vous en coûtera 27 euros. Sachez que l'apéro est offert.

Je pense à vous, voilà une bonne nouvelle, hein. C'était Pierre Demar, et puis juste avant cela, il y avait Bendo dans la radio, c'était simplement Blonde, feat. Melissa Steele, I love you. Et puis un bon souvenir de 1974, ils ont gagné l'Eurovision avec ce titre, ABBA, il s'agira de Waterloo.

Ah bah dans un premier temps, 1974, c'était Waterloo, et puis à l'instant, musique soleil, musique qui fait franchement du bien entendre, Afro House Remix, c'était Clan, quelqu'un que vous aimez, j'en suis certain, nous a quitté beaucoup trop tôt, voici la belle, la grande, l'étonnante, Whitney Houston.

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Le passage des cyclones, nous écoutions Calogero dans votre radio. Et bien voilà, je m'en vais tout doucement. D'ici quelques minutes, vous aurez le plaisir de retrouver Thierry Bovy qui vous tiendra compagnie jusqu'à 13h. Nous, on se retrouve demain à partir de 14h pour une nouvelle édition de Fréquence Musique. Ciao.

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Bonjour et bienvenue, vous êtes dans le break de midi sur Fréquence et Gozé en ce dimanche matin. Nous sommes le 27 septembre 2026, bienvenue donc à vous qui nous rejoignez. Et surtout bonne fête de la Fédération Wallonie-Bruxelles. On aura d'ailleurs pas mal d'artistes de la Fédération Wallonie-Bruxelles à écouter dans cette émission. Mais pas que, on va pas faire des jaloux. On aura aussi des artistes qui nous viennent du nord du pays. Thierry Beauville, donc très heureux d'être avec vous avec 120 minutes de plaisir musical qu'on a commencé avec Louane et Elisa Palmyre pour Tout pour Toi. Et puis à l'instant, David Guetta était là avec Kelly Rowland et When Love Takes Over. Dans la suite, eh bien, les Belges de Puggy pour For a Minute. On aura aussi Loïc Noté avec Danser. Et là maintenant, on remonte dans les 90s. Écoutez, Simply Red avec Fairground. Très bon dimanche.

0: comme je vous le disais tout à l'heure, pas mal de bonne musique belge en ce dimanche de la fête de la Fédération Wallonie-Bruxelles. À l'instant, Loïc Noté était là avec son titre Danser. Dans la suite du programme, on retrouvera Orient Tube actuel, le Clan avec Café Conrun, le remix Afro House. On aura Adamski dans les souvenirs avec Seal. Pour Killer, on retrouvera également Lynn avec Dans ton téléphone ou encore Sia, l'Australienne, pour Fire Meet Gasoline. Restez donc bien à l'écoute de Fréquence Égosée. Très bonne fin de matinée avec le break de midi.
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Un des nombreux hits de l'australienne Sia. On se retrouvait ici en 2015 avec Fire Meet Gasoline sur Fréquence Gazée 104.9 FM. La suite du programme de votre break de midi en cette fin de matinée avec l'excellent Self-Aware de Temper City. On retrouvera également Black Velvet en 1990. Ce sera Alana Miles et puis Marine sera là avec son dernier titre aussi qui s'appelle Tricheur. Tout de suite, on remonte dans les années 80 avec un duo improbable. On se retrouve 40 ans tout pile en arrière avec Zabou et Arnold Turboust. Voici Adélaïde.

0: L'Anversois Boris Danen alias Netsky sur Fréquence Égosée avec Weekend Only Live Today. Et puis on va se rapprocher tout doucement des informations de midi pour aller jusque là. Et bien du bon hein, avec Beyoncé pour Single Ladies. On aura Manon Lisa avec Le Petit Pêcheur. On retrouvera Diavner avec Quando Quando. Et c'est Rosalia et The Weeknd qui clôtureront cette première heure du break de midi avec La Fama. On se retrouve juste après les infos bien sûr pour la deuxième partie de votre break du midi de ce 27 septembre.
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1: Très bon temps de midi à toutes et à tous. Dans l'affaire Brian et Timeo Brigou, un homme aurait été interpellé et placé sous mandat d'arrêt. L'information vient de Sudinfo. L'homme aurait reconnu, lors d'une audition, vendre depuis plusieurs mois de la cocaïne et du cannabis au jeune père. Il aurait également reconnu en avoir vendu le 27 juin, jour de la disparition. Et toujours, selon Sudinfo, l'homme aurait déclaré avoir aperçu ce jour-là Timeo assoupi dans la voiture de son papa. Les données téléphoniques exploité par les enquêteurs prouverait des contacts réguliers entre les deux hommes. Le suspect aurait été inculpé donc et placé sous mandat d'arrêt. La qualification retenue n'est pas connue et le parquet n'a pas confirmé ces informations. La région Wallonne a décidé d'élargir deux zones de présence permanente du loup en fonction de l'évolution de leur présence sur le territoire. Cet élargissement permettra aux éleveurs situés dans la zone étendue de bénéficier de moyens de protection et de prévention, pas seulement après une attaque contre leurs animaux. Les deux zones concernées sont le massif de Saint-Hubert ainsi que les Hauts-de-Fagne. Les nouvelles limites de ces zones dites ZPP peuvent être consultées sur le géoportail de la Wallonie. La police britannique a déclaré un incident majeur et évacué des habitations à proximité d'une base militaire de l'ouest de l'Angleterre utilisée par l'armée de l'air américaine. La police a arrêté plusieurs hommes soupçonnés d'infraction à la législation sur les explosifs. Des experts militaires en déminage examinent actuellement plusieurs véhicules, a indiqué la police du Gloucestershire dans un communiqué. Deux personnes ont été tuées, de nombreux passagers ont été blessés dans un accident de car sur une autoroute en Bavière, dans le sud de l'Allemagne. L'autocar, qui appartient à une compagnie de voyage, transportait entre 40 et 50 ressortissants philippins. Il circulait sur l'autoroute A96 et est sorti de la chaussée avant de se renverser. La porte-parole de la préfecture fait état de nombreux blessés légers et d'importants moyens de secours ont été déployés sur place. En sport, les Diables Rouges veulent confirmer leur excellent départ sous Van Bommel contre la France. Trois jours après leur belle victoire 0-2 en Italie, en ouverture de la nouvelle campagne de Ligue des Nations, les Diables vont se retrouver face à un autre défi demain avec la venue au stade Roi Baudouin de la France. Il s'agira du 79e duel entre les deux équipes et si le bilan est pratiquement en équilibre, 30 victoires belges, 29 françaises et 19 partages. Le passé récent est largement à l'avantage des Français. Elle est même devenue la France, la bête noire de la Belgique durant la dernière décennie. Match à voir donc demain soir. Remco Evenepoel marquera-t-il l'histoire du cyclisme, lui, ce dimanche, en championnat du monde à Montréal? Il le pourrait. Après son titre mondial au contre-la-montre, il est en tout cas l'un des favoris pour le sacre sur route. Aucun coureur n'est à ce jour parvenu à réaliser le doublé la même année. Réponse donc aux alentours de 21h40 sur la ligne d'arrivée. La météo, le temps est chaud et ensoleillé avec parfois encore quelques bandes de nuages de moyenne et haute altitude cet après-midi, maxima de 22 à 26 degrés. Demain sera plus gris avec la possibilité de pluie mais des températures jusqu'à 28 degrés encore. Merci de nous écouter, bon appétit si vous passez à table.
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1: Si, on va.

Encore une très bonne fête de la Fédération. Wallonie Bruxelles à tous les auditeurs de Fréquence et Gueuzé en ce 27 septembre 2026. On a entamé la deuxième partie de votre break de midi avec de la musique belge. On a eu Angèle avec son dernier single Une seule vie. Et puis à l'instant, on retrouvait Stromae avec un de mes morceaux préférés de l'artiste sorti en 2014. C'était Ave Césaria. Dans la suite de votre break de midi, Christophe Maé avec La Lune. On aura aussi le dernier Cat's Eye qui s'appelle Animal. Et puis maintenant, c'est Marc Hambord avec The Proof. Très bon dimanche en musique et déjà bon appétit si vous passez à table.

0: Le groupe Katsai avec Animal sur Fréquence et Gezé. Encore de bonnes choses à écouter en ce temps de midi. Il y a des choses agréables d'ailleurs avec Olivia Rodrigo. Pour Drop Dead, on aura aussi Jane Merrill au rayon nouveauté. Le titre s'appelle Femme. On aura aussi Oshi avec Pleurer en dansant. Et puis arrive tout de suite Étienne Dao avec Un petit week-end à Rome ensoleillé. Ça va faire du bien, ça. On se replongera en 1984, juste après la pause commerciale.
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2: 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Bon week-end.

Vous pourrez, si vous le souhaitez, l'applaudir en Belgique dans le cadre de sa tournée Bonjour Docteur Tour. Elle va se balader à travers la France en 2027 et elle viendra également nous rendre visite à Forêt Nationale le 4 décembre 2027. Donc voilà, on a encore un petit peu de temps certainement pour acheter les places, il n'y a pas de problème. Mais en tout cas, notez bien dans votre agenda ce rendez-vous avec Oshie, 4 décembre 2027 à Bruxelles. On l'écoutait ici avec Pleurer en dansant. Et puis dans la suite de votre break de midi spécial Fédération Wallonie-Bruxelles, on va encore retrouver du son belge avec tout de suite Pierre Demar qui arrive avec son dernier single Opinel. Il sera suivi de Sambor, l'actuel numéro 1 de l'Ultra Top côté flamand avec My Body Isn't Ready. Et puis on retrouvera également les Belges de Machiavel avec un titre sorti en 1980 qui s'appelle Fly. Très bon dimanche.

Nous étions déjà presque 20 ans en arrière sur Fréquence et Gozé avec ce titre des Freemasons. Ils avaient remixé Uninvited de Alanis Morissette, la vraie version. Et puis, pour une question de droit d'auteur, ils ont dû retravailler le morceau et aller chercher une chanteuse dont la voix se rapproche très fort d'Alanis Morissette. Elle s'appelle Bailey Tsuki. On l'a retrouvée ici avec Uninvited sur Fréquence et Gozé. Dans les bons souvenirs, le break de midi va se refermer tout doucement. Mais pour aller jusqu'à 13h, on a encore pas mal de choses à écouter. Comme le trio Khalid Griffin et Kygo avec Save My Love. Michael Jackson dans les souvenirs pop avec Thriller, et puis arrive dans un instant Gracie Abrams pour Minibar, son dernier titre. Le temps pour moi de vous souhaiter un excellent dimanche, une très bonne semaine, et on se retrouve fidèle au poste entre 11 et 13h dimanche prochain. Bye bye tout le monde.

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2: Bonjour à toutes et à tous. La CSC Enseignement appelle la ministre de l'Éducation, Valérie Glatini, à fournir toute la clarté dès demain aux enseignants quant aux changements apportés à leur dernière fiche de salaire. Hier, sur les réseaux sociaux, plusieurs enseignants s'étaient inquiétés du barème appliqué pour le mois de septembre, qui était moins élevé que précédemment. Interrogé hier soir, le cabinet de la ministre a indiqué que cela s'appliquait par le recours par l'administration à un barème fictif afin de pouvoir tenir compte du gel de l'indexation décidé par le gouvernement fédéral pour la partie des salaires supérieurs à 4000 euros bruts. Réagissant à ces explications, la CSC Enseignement dénonce l'ambiguïté des propos de Valérie Glatini. De son côté, l'opposition PS en Fédération Wallonie-Bruxelles a adressé une lettre au président du Parlement afin d'obtenir la clarté sur ce dossier. Pour les socialistes, les réponses fournies à ce stade par la ministre Glatini sont insuffisantes et n'éclairent pas tous les enjeux. Une fillette âgée d'un an et demi est décédée vendredi soir à Berthem dans le Brabant flamand, après avoir été laissée toute une journée dans une voiture. L'un de ses parents devait conduire l'enfant le matin à la crèche, mais a oublié de le faire. Ce n'est que le soir que les parents ont découvert la fillette dans la voiture. Elle a pu être réanimée avant d'être emmenée à l'hôpital, mais elle est malheureusement décédée. Le parquet de Louvain a ouvert une enquête pour déterminer les circonstances exactes du décès. En Allemagne, le car qui s'est renversé en Bavière a provoqué la mort de 2 personnes et 8 autres sont grièvement blessées selon le bilan provisoire. Le car transportait une 50aine de touristes philippins qui se rendaient à la fête de la bière à Munich. D'importants moyens de secours ont été déployés sur place et l'autoroute est fermée dans les 2 sens de circulation. Une majorité des Suisses a voté contre une initiative populaire qui souhaitait renforcer la neutralité du pays, un texte soutenu par la droite nationaliste et qualifié de pro-russe par ses opposants, selon une première projection. Il y a une tendance au non, c'est ce qu'a indiqué un institut de sondage sur X après la fermeture des bureaux de vote. Cette initiative voulait inscrire dans la Constitution une neutralité renforcée, excluant toute alliance avec une organisation militaire et toute reprise de sanctions économiques contre un pays tiers, sauf celle décidée par l'ONU. En Inde, les pluies diluviennes accompagnées d'orages ont fait au moins 56 morts en 3 jours dans l'état de l'Uttar Pradesh. C'est l'état le plus peuplé du pays. C'est ce qu'a indiqué ce matin l'agence gouvernementale de gestion des catastrophes. En sport, Dries Van Thor a terminé à la 3e place du classement général sur la BMW numéro 15 engagée par l'équipe belge WRT et ce à l'issue des 6 heures de Fidji, 6e manche du championnat du monde d'endurance 2026. Le team de Vincent Vos s'impose par ailleurs en catégorie LMGT3. La prochaine manche du WEC se tiendra sur le circuit de Barcelone en Espagne les 17 et 18 octobre. Cet après-midi, le temps sera sec et généralement très lumineux avec des voiles de nuages élevés et de moyenne altitude. Il fait particulièrement chaud pour la saison, 22 à 23 degrés sur les hauteurs et en bord de mer, 23 à 25 voire même 26 degrés localement ailleurs. Passez un très bon temps de midi avec nous. Merci de nous écouter.
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2: Très bon début d'après-midi à toutes et à tous. Un homme de 28 ans a appelé la police ce matin après avoir été blessé par balle à la jambe le long du canal de Vilvorde. Le parquet a indiqué ignorer où les faits se sont produits précisément, mais va procéder à un relevé de traces sur un bateau. Aucun suspect n'a été identifié et les motivations de l'auteur du coup de feu ne sont pas claires à ce stade de l'enquête. Blessée, la victime a été hospitalisée afin de lui extraire le projectile de la jambe. À l'étranger, des frappes russes contre l'Ukraine ont fait au moins 5 morts, a indiqué Kiev en avertissant que les forces du Kremlin attaquaient sans relâche la capitale au lendemain de la promesse de Moscou de mener sa guerre à bien, quelles que soient les circonstances. Dans la capitale ukrainienne, les autorités ont annoncé que des frappes avaient endommagé plus de 16 sites, à la fois résidentiels et industriels. Le pape Léon XIV est à Lourdes pour son 3e jour de visite en France. Il a commencé sa journée en se recueillant devant la représentation de l'Enfant qui pleure, une œuvre symbolisant les souffrances des victimes de violences sexuelles dans l'Église. Il a ensuite appelé les évêques français lors d'une rencontre à huis clos à poursuivre leur action face au fléau des violences sexuelles au sein de l'Église et en maintenant la plus grande vigilance. Le pape rencontrera d'ailleurs 7 victimes d'abus sexuels dans l'Église, dont un ancien de l'Institut Notre-Dame de Bétharram en fin de journée. Le Premier ministre espagnol Pedro Sánchez a assuré à Marie-Carmen Abascal, expulsée mercredi de son logement et devenue le symbole de la crise du logement en Espagne, que son gouvernement travaillait d'arrache-pied pour présenter un texte de protection des locataires lors du prochain Conseil des ministres mardi. Les images de l'expulsion de l'octogénaire ont fait l'effet d'un électrochoc dans le pays. Depuis hier soir, plusieurs centaines de manifestants et militants occupent une partie de la vaste place du centre touristique de Madrid pour dénoncer cette expulsion. Toutefois, il n'est pas certain que les mesures soient adoptées par le Parlement où le gouvernement de Sánchez ne dispose pas de la majorité. Un projet de loi similaire avait déjà été rejeté plus tôt cette année. Des pluies diluviennes exceptionnellement fortes et des glissements de terrain ont fait au moins 56 morts en 3 jours dans le nord-est de l'Inde, dans l'état d'Uttar Pradesh et 12 au Népal voisin. C'est ce qu'ont annoncé les autorités des deux pays. L'agence gouvernementale de gestion des catastrophes en Inde signale également des dégâts matériels. Plus d'un millier de maisons ont été endommagées dans cet état fréquemment frappé par la pluie et les orages durant la saison des moussons qui s'étend de juin à septembre. En sport, l'ancien cycliste Tom Bonen a été sacré champion de Belgique des rallyes en historique avec son copilote Erwin Mombaerts. Un sacre exactement 21 ans après avoir été sacré champion du monde cycliste à Madrid. C'était le 25 septembre 2005. Un mot de météo enfin pour cet après-midi. Le temps sera sec et généralement très lumineux avec des voiles de nuages élevés et de moyenne altitude. Il fait vraiment chaud pour cette période de l'année puisque les maxima atteignent 22 à 23 degrés à la mer et sur les hauteurs, ainsi que du côté des autres régions, on a de 23 à 26 degrés. Très bel après-midi à notre écoute. Merci d'être avec nous.
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2: Bonjour, je suis Maya, votre météorologue IA. Actuellement, il fait 24 degrés avec un ciel peu nuageux et un vent de 30 km par heure. Pour les prochaines heures, nous prévoyons un ciel peu nuageux avec des températures allant jusqu'à 25 degrés et un vent de 30 km par heure. Pas de précipitations à prévoir.
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Il aurait été difficile aujourd'hui de ne pas rendre hommage à Catherine Ringer. Elle était autrice, compositrice, interprète, actrice française, née à Suresnes en octobre 57, voix emblématique évidemment des Rita Mitsouko, le groupe qu'elle avait formé avec Fred Chichin, son compagnon, à la ville comme à la scène. Elle a marqué la scène musicale française par son énergie, sa liberté artistique et son style singulier. Catherine Ringer, qui après le décès de Fred Chichin, avait poursuivi une carrière solo, chantant en solitaire les chansons des Rita Mitsouko. On l'écoutait ici en 86 avec C'est comme ça, un extrait de l'album The No Comprendo qui est sorti il y a 40 ans précisément. La suite de Pop Rock Time, on ira retrouver Axel Red. Elle prépare un nouvel album, ici Fabienne de Mal, c'est son véritable nom. On va l'écouter à ses débuts en 93 sur son tout premier album, l'album Sans Plus Attendre. On va retrouver Sensualité, on ira retrouver Red Ghost, un projet musical associé à Red Laser et West Ghost, une collaboration qui mêle des sonorités alternatives, rock et rap mélodique. On va écouter Wasted Youth, Red Ghost dans quelques minutes, et puis les Offspring qui revisitent un titre des Ramones, un single qui vient de sortir pour les Offspring, I Wanna Be Sedated. Les Offspring, groupe punk rock américain, ils viennent de Californie. Le groupe existe depuis 84.

On se souvient tous de l'énorme succès Love Song, Sarah Bareilles de retour avec Just a Kid, un extrait de son nouvel album, le 7e, l'album Good Grief, qui est sorti fin août. Sarah Bareilles, qui nous vient d'Eureka en Californie, auteure, compositrice, interprète et actrice américaine. On ira tout à l'heure retrouver This Is Lorelei avec The Kid With The Crown. This Is Lorelei, c'est un projet solo mené par le musicien multi-instrumentiste Nate Amos. Il est chanteur, auteur, compositeur, producteur de disques américain et le guitariste principal et producteur du groupe Indie Pop Water From Your Eyes. This Is Lorelei, on écoutera tout à l'heure The Kid With The Crown. Je vois venir également Deathcap For Cutie, un extrait de leur 7e album, l'album Codes and Keys, sorti en mai 2011. C'est un groupe de rock indépendant américain, originaire de Bellingham, dans l'état de Washington, un groupe qui existe depuis 1997. Deathcap For Cutie, on écoutera tout à l'heure You Are A Tourist. On va retrouver Green Day également, un extrait de la BO du film Nimrods, sorti en juillet 2026. On va écouter Green Day avec I'm Never Gonna Rip. C'est maintenant dans Pop Rock Time.

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The Cracked Mask avec Not For Me, un extrait de leur premier album, un album qui s'appelle Stay Human, qui vient tout juste de sortir. The Cracked Mask, c'est un projet de rock alternatif qui existe depuis 2025. Pop Rock Time se poursuit avec Against the Current. On va écouter Protégé, un extrait de leur prochain album Till Death and Back, prévu pour le 30 octobre. Against the Current, c'est un groupe américain qui nous vient de l'état de New York. Le groupe existe depuis 2011. Premier single donc de ce futur album, c'est Protégé, c'est ce qu'on écoute dans quelques minutes. On va retrouver aussi Alfie Jukes, un auteur-compositeur-interprète britannique indépendant. Il nous vient de Brighton, il a 23 ans. On va écouter Alfie Jukes avec Lighthouse. C'est un single qui vient tout juste de sortir. Et puis là, c'est Francis Cabrel. Là, pour le coup, on va retourner au tout début de son aventure musicale. Son premier album en 77, l'occasion de rappeler qu'il va bientôt fêter 50 ans de carrière. Francis Cabrel, originaire d'Agen, auteur-compositeur-interprète, guitariste français. Il a marqué plusieurs générations avec ses mélodies folk, acoustiques et blues. Il a vendu plus de 30 millions de disques et il annonce d'ailleurs, alors qu'il avait dit qu'il ne ferait plus d'album, un nouvel album l'année prochaine justement pour marquer ses 50 ans de carrière. On écoute la plage titulaire de son tout premier opus, Les Murs de Poussière dans Pop Rock Time.

Un groupe qui existe depuis bientôt 20 ans. Le groupe s'est formé à Las Vegas, dans le Nevada, Imagine Dragons, groupe pop-rock américain. Ici, on s'est arrêté sur leur troisième album, l'album Evolve. La chanson Believers avait été un énorme succès. On terminera Pop Rock Time comme on l'a commencé, avec un moment hommage à Catherine Ringer qui nous a quitté tout récemment. Catherine Ringer qui nous a quitté, autrice, compositrice, interprète et actrice française. Et le premier grand succès d'Erita Mitsuko, c'était Marcia Baila. Et on écoutera justement ce premier single sorti en 1984. Je vois venir également Julia Jacklin, autrice, compositrice, interprète australienne, elle, originaire de la région des Montagnes Bleues en Nouvelle-Galles du Sud. Julia Jacklin, un single qui est sorti fin août, The Harder Things. Vous allez faire la rencontre, la connaissance de cet artiste. Je vous offre aussi Warren Zeiders, featuring Bella May. Warren Zeiders, c'est un auteur, compositeur, interprète américain. Il nous vient de Pennsylvanie. Et Bella May, elle est britannique. Elle est originaire de Solihull, en Grande-Bretagne. Elle a 24 ans. Ce duo est ici, dans Pop Rock Time. C'est un single qui est sorti le 8 septembre dernier. Ça s'appelle Overrated. Warren Zeiders et Bella May. Moi, je vous retrouve la semaine prochaine, ici même, pour un nouveau Pop Rock Time.

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2: 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Il est 16h.

Bienvenue sur votre radio préférée, vous écoutez la musique de Fréquence Égosion. Débutait ce 16-19 en ce dimanche 27 septembre avec une nouveauté topique. Et sorry, Pipi, nous sommes là jusqu'à 19h avec le maire de la musique, Frédéric Bertrand, aux commandes avec le maire de la musique. Et puis pas mal d'informations, divertissements et puis de chouettes souvenirs. Là, on enchaîne tout de suite avec Indochine au début des années 2000. Voici.

Nous étions en 1983 en compagnie de Belle Star et ce super morceau de cette année-là, Sign of the Time, on reste dans les années 80. Voici Madonna, live tout elle. Bon dimanche.

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Chrissy Abrams au rayon des nouveautés à l'instant midi bar. Nous sommes le 27 septembre, on est dimanche aujourd'hui. Je tourne un petit coup d'œil sur des tubes ayant marqué un 27 septembre à d'autres époques. On souligne Kiss Me Your Baby de Brotherhood of Man, numéro 1 du classement belge flamand cette semaine-là en 1975. En 1980, dans toutes les radios, sur toutes les radios, on entendait le titre, le tube de ABBA de Winner Takes It All. Et enfin, en 1997, le titre de Candle in the Wind de Elton John, numéro 1 en Belgique, aussi bien en Flandre qu'en Wallonie, dans le contexte du décès de Diana. Voilà donc pour cette petite rétrospective, la suite de la musique avec dans quelques instants une production belge signée par Overphonic en 2016, Heading in a Song. Et là dans la radio, voici Maria Carré.

On ne se lasse pas des titres de Lionel Richie que l'on retrouvait ici en 1992 à I Do It To Me. C'est Obsio Music, la playlist d'Obsio Music jusqu'à 19h avec votre serviteur. Bon dimanche, bonne fin de week-end. Quoi que vous fassiez, merci de le faire avec nous. Vous écoutez à la fréquence Igosé, votre radio préférée. Et on reste là dans les années 80 en compagnie de Human League. Don't You Want Me?

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Déjà la deuxième heure d'Option Musique en ce dimanche 27 septembre sur Fréquence Aigueuse, et on était là en compagnie de Sydney O'Connor avec cet indémodable Nothing Compares to You, un morceau qui nous a ramené exactement en 1990. Merci d'être là. Retour dans l'actualité musicale tout de suite avec Tame Impala et ce titre Loser.

Teddy Swims, une nouveauté, Mr. No It All, deuxième heure d'Obsolete Music en ce dimanche 27 septembre. Merci d'être là. Si vous êtes en voiture, bien évidemment, prudence sur les routes. Si vous êtes confortablement installé chez vous, si vous passez une fin de week-end bien tranquille, restez bien branchés sur votre station préférée. Vous écoutez Fréquence Aiguisé, qui, et puis comme tous les dimanches, entre 16h et 19h, c'est votre rendez-vous dominical, option musique avec un maximum de hits et puis des infos culture, des infos divertissement. On aura l'occasion de vous emmener au théâtre d'ici quelques instants, et là dans la radio souvenir, voici le groupe AA, Crying in the Rain.

il veut devenir un gentilhomme quand un simple bourgeois se débat pour accéder à la haute société et imiter la noblesse. Les faux semblants valsent, les intrigues naissent. 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Le bourgeois gentilhomme avec dans le rôle principal Jean-Paul Rouve. La mise en scène a été signée par Jérémy Lippmann avec 14 excellents acteurs sur scène. J'ai eu l'occasion de les rencontrer à l'occasion d'une petite interview que l'on vous diffusera ici sur l'antenne de Fréquence Iguezé très très bientôt. 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Le meilleur de la musique, c'est chez nous et nulle part ailleurs, avec dans quelques instants Ariana Grande qui revient avec un nouveau titre qui s'appelle Pétale, et là dans la radio, direction les souvenirs en compagnie de Pascal Obispo.

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Les Spinners sur la radio du week-end en 1980, à Working My Way Back to You. Jetons un petit coup d'œil sur les anniversaires de stars pour ce dimanche 27 septembre. On souhaite aujourd'hui un très bon anniversaire à la chanteuse Avril Lavigne qui fête ses 42 ans. On souhaite également un très bon anniversaire à Meat Loaf qui fête quant à lui ses 79 ans. Le soleil s'en ira tout à l'heure à 19h26. Bon dimanche, bonne fin de week-end sur Fréquence et Gueuzé. Là dans la radio, voici les flics.

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1: Et bonjour à tous, c'est Panos et aujourd'hui on se retrouve pour que je vous parle des moyens pour protéger votre ordinateur de manière numérique. Tout d'abord, un des premiers conseils quand vous achetez un ordinateur ou vous commencez une nouvelle année avec, c'est de prendre un antivirus ou un anti-malware. Ces derniers, c'est des programmes qui vous protégeront contre les différents virus et programmes malicieux quand vous naviguez en ligne. En parlant de la navigation en ligne, il faut être aussi très vigilant sur les sites que vous visitez. Si un site vous semble suspect ou que vous recevez une notification de votre virus, méfiez-vous. Également, quand vous cliquez sur des liens, il faut toujours vérifier si ça vient d'une source sûre, notamment dans les mails que vous recevez. Vous avez sûrement entendu une personne de votre entourage qui s'est fait phisher par un mail. C'est le terme qu'on utilise comme on utilise un appât pour des poissons, voilà. Eh bien ça, c'est des mails malicieux qui permettent à des personnes tierces d'avoir accès à vos données. Et en parlant de données, justement, une bonne manière de les stocker dans un lieu sûr, c'est un cloud. Un cloud, c'est des serveurs sécurisés en ligne qui stockent vos données. Pour y accéder, comme dans beaucoup de comptes en ligne qu'une personne peut avoir, il vous faut un mot de passe. Et assurez-vous que ce dernier soit assez fort, comme on dit. C'est-à-dire, il faut qu'il soit assez complexe pour qu'une personne puisse le deviner. Personnellement, j'utilise un mot de passe différent par compte que je crée et je note quelque part le mot de passe pour ne pas les oublier. Sinon, avec tous les comptes que j'ai, je me retrouve dans une galère pas possible. Donc voici quelques astuces de base pour protéger votre ordinateur. Nous en tout cas, on va se retrouver une prochaine fois. Merci de nous écouter. Bye bye.

Alicia Keys à l'instant pour le plus grand plaisir de nos oreilles avec un flashback musical qui nous ramenait là en 2009 avec ce titre Doesn't Mean Anything. La suite de la musique avec une production belge, voici Stromae et Papa Outé.

Ed Sheeran qui devrait aller avec un nouveau titre, Repeat It. Direction les souvenirs, là je vous propose de retrouver un morceau qui avait vraiment fait un tabac en 1994, on n'entendait que ça à l'époque, What's Up, belle balade qui nous était proposée à l'époque par les Four Non Blondes. Bon week-end, merci d'être là.

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nouveauté à l'instant signée par Sienna Spiro et le titre Great Expectation. Tout un programme. Nous serons de retour tout à l'heure après 18h. Bon dimanche avec nous pour se rapprocher du cap des 18h. Voici la Ace of Base avec l'un de leurs gros succès des années 90, Lucky Love.

Romae pour entamer cette deuxième heure d'Obso Musique en ce dimanche 27 septembre. Merci d'être là. Bienvenue si vous venez d'ouvrir la radio. Nous sommes là jusqu'à 19h donc, comme tous les dimanches. 16h-19h, c'est votre rendez-vous musical avec beaucoup d'informations, divertissements et puis beaucoup de musique, des actualités, des nouveautés, puis des souvenirs et parfois des souvenirs récents comme celui-ci de Dua Lipa Houdini.

vidéo, vous êtes toujours là, c'est une bonne chose. Vous écoutez le meilleur de la musique jusqu'à 19h avec votre serviteur. Allez, tout de suite, je vous emmène au Crax, au centre culturel de Sambreville, pour aller applaudir une artiste bien sympathique à découvrir ou à redécouvrir. Elle s'appelle Nena. Entre la nouvelle chanson latine, la folk, la rumba flamenca, Nena vous présente son show La Raise. Nena risque bien de prendre vos émotions au dépourvu. Allez, applaudir donc cette artiste à découvrir absolument, Nena. Elle sera en spectacle très prochainement, le samedi 21 novembre, au Crax, qui est le centre culturel de Sambreville. Nena, donc, sur scène le samedi 21 novembre à Sambreville. Réservez vos places par email à info@crax.eu ou alors rendez-vous tout simplement sur le site du centre culturel de Sambreville, www.crax.eu. Crax s'écrit C-R-A-C-S. Allez donc applaudir cet artiste Nena le samedi 21 novembre à 20h au centre culturel de Sambreville. Et là, dans la radio, on poursuit avec Francis Cabrel, avec un tube qu'il a enregistré, qu'il avait sorti en 1989, Sarbacane.

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0: tous les hits qui vous mettent de bonne humeur sont ici sur l'antenne de fréquence Aiguesée, plus particulièrement le dimanche entre 16h et 19h. C'est la playlist d'Option Musique. Nous étions là en compagnie de Joe Cocker et ce super show de souvenirs des années 90, Summer in the City. Là, on remonte le temps encore avec Chagrin d'amour, 1981. Chacun fait ce qui lui plaît, un classique.
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ce chaud souvenir au milieu des années 90, Fairground. Bon dimanche, nous sommes le dimanche 27 septembre. J'espère que tout se passe bien de votre côté, quoi que vous fassiez, où vous soyez. Merci de le faire avec la musique de Fréquence Aiguisée, la playlist d'Option Musique, jusqu'à 19h avec votre serviteur. Là, on reste dans le registre des souvenirs. Voici les Cool & The Gang, début des années 80, avec

L'un des grands hits du moment, Didi Delicious, en compagnie de Milo Forever Young. Frédéric Bertrand, j'ai été ravi d'avoir passé ces 180 minutes en votre compagnie. On se fixe au rendez-vous dimanche prochain entre 16h et 19h pour de nouvelles aventures musicales. Bonne semaine, bon dimanche soir. On se quitte là avec les Desiree Feel So High.

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Salut à tous et bienvenue dans cette nouvelle édition d'Electronic Reworks. C'est la cinquième déjà et comme chaque semaine, on prend le temps de fouiller pour vous ramener des sons qui sortent un peu du lot. Cette semaine, mon radar s'est arrêté sur Olicap avec un hommage à l'acide. Et pas n'importe lequel, puisque c'est un morceau qui est à l'origine signé Dr. Fibes, une référence pour tous les amoureux de l'acide et de cette fameuse histoire de la 303. Olicap s'empare de ce titre culte et lui redonne vie avec tout le respect qu'on doit bien sûr à l'original, mais aussi à sa propre patte, ce petit supplément d'âme qui fait toute la différence. Voilà donc mon coup de cœur de cette semaine, le radar de la semaine. On l'écoute tout de suite et puis je vous retrouve tout à l'heure pour la Retroline comme chaque semaine. En attendant, ça démarre maintenant. Et bienvenue dans Electronic Reworks.

Allez, je vous plonge maintenant dans la rétroline. On remonte un peu le temps avec une pépite qui a marqué toute une génération de dancefloor, The Egg, avec Walking Away. C'est un remix par Tosca Disco. Alors, petit retour en arrière. The Egg, eh bien, c'est un groupe anglais qui mélange dance et live band, qui est connu aussi pour son énergie sur scène. On les a vus d'ailleurs à Glastonbury, à Bestival, et sur les grosses scènes aussi électro du Royaume-Uni. Le titre original Walking Away est sorti en 2005 avec la voix de Sophie Barker. Et puis il y a eu ce remix Tosca Disco alias Roman Bauer, DJ et producteur allemand originaire de Cologne. C'est sa réinterprétation de Walking Away qui a servi de base au tube planétaire de David Guetta, Love Don't Let Me Go. Autant dire que ce remix-là, il a changé beaucoup de choses dans la gamme électro de l'époque. D'ailleurs, ce remix a été élu Biggest Dance Single de l'année 2006 par Mixmag. On l'a entendu partout, jusque dans une pub pour une grande marque de voitures françaises diffusée dans le monde entier. Un morceau culte, un remix qui fait basculer toute une scène. On l'écoute maintenant, c'est la rétroline de cette semaine. The Egg, Walking Away.

5. J'espère que ce mix vous aura plu. Et si c'est le cas, eh bien n'hésitez pas à laisser un commentaire sur les réseaux de votre radio. On se quitte avec du bien péchu, du hardstyle comme on aime, une version de Don Miguelo, Y Que Fue. Et c'est la version de Lunatics. Et à bientôt pour une nouvelle session de Electronic Reworks.

0: 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Il est 20h.
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1: Coucou tout le monde, c'est Move Party et le son souvenir de l'Eurodance des années 90 jusqu'à la dance du début des années 2000 qui arrive dans votre radio. Et c'est Stéphane pour vous accompagner pendant la prochaine heure avec le bon son souvenir. Et à l'instant d'ailleurs, on a commencé avec l'année 1999. Flor Fila, son grand tube, c'était l'antenne 2. Pour la prochaine demi-heure, eh bien on terminera bien évidemment avec la génération 2000 et un titre de La Bouche, All I Want. Nous aurons également l'année 1995, Technology, ce sera I Want You et la version originale Trial Mix. Pour l'extrait d'album de la semaine, on a choisi l'album First de General Base et on s'écoutera un titre qui n'est jamais sorti en single, il s'appelle Billy Billy, Do You Wanna Dance. Mais avant, l'année 96 sera là avec Rio, Someone, Ferron, Right Now. Mais dès à présent, repartons avec l'année 1994, Dr. Alban, Look Who's Talking en version remix. Bienvenue à vous, c'est Move Party qui démarre.

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1: Chaque semaine, le son souvenir de l'Eurodance des années 90 résonne dans votre radio, mais vous pouvez également nous retrouver, bien quand vous le souhaitez, sur internet www.moveparty.fr. C'est le site de l'émission, mais vous pouvez également nous retrouver via les réseaux sociaux.
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1: Une nouvelle session remplie de bons souvenirs, et bien c'est ce que je vous propose maintenant avec tout à l'heure l'année 94, Samira, When I Look Into Your Eyes et la version Mystery Maxi Mix. Nous aurons également et bien Q-Tex, Believe, Mike et Lorian, ce sera We Can Make It. Nous aurons également l'année 95 avec Zone of Peace, ce sera Tibet Alive. Dans quelques minutes, Bass Reflex avec Go Away. Mais dès à présent, repartons avec l'année 1996, les Two Brothers on the First Floor, voici Mirror of Love.

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1: Move Party, c'est déjà la fin de l'émission, mais le dernier titre est déjà calé et il s'agit du groupe sulfureux de l'époque, le groupe érotique, extrait de l'année 1998. On va s'écouter Baby Please Me. Merci d'avoir été avec nous, prenez bien soin de vous, gardez le rythme, ciao ciao.

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